de la petite église montent les voix des camarades, les admirables voix des mineurs italiens unis dans les suprêmes lamentations chrétiennes.

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